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1: Encore une fois, nous avons remercié mon Dieu pour
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1: 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Trois pécornos, ensemble pour nous étudier la parole, avec aussi bien pour la présence du Saint-Esprit, pour clarifier la parole là pour nous, avec nous la comprendre. À nous commencer par la prière. Maître, Papa qui est en ciel, nous avons remercié pour l'écoute saint. Nous avons remercié pour le privilège là, que nous avons étudié ensemble en langage nous-mêmes. Préparer tien nous, préparer l'idée nous. Fait possible pour nous ça embrasser la vérité à que vous avez présenté pour nous. En nom sauver nous, Jésus-Christ. Amen. Passage là qui nous a considéré, c'est deuxième livre Chronicles, en Vieux Testament, chapitre 20, verset 20. Jehoshaphat de bout avec dit, écoutez-moi, Juda avec zot qui résident en Jérusalem. Placez croyance zot en lisinye die zot, avec zot qui est toapé établi. Placez croyance zot en prophète li, avec zot qui est prospéré. 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Placez croyance zot en lisinye die zot, avec zot qui est toapé établi. Placez croyance zot en prophète li, avec zot qui est prospéré. Ça, c'est pas ça, et là, qui nous a considéré, deuxième livre Chronicles, en Vieux Testament, chapitre 20, verset 20. 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Placez croyants zot, en lisinye die zot. 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Placez croyants zot à prophète li, avec zot kay prospéré. 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
1: 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Toi, pour nous, ensemble pour nous étudier la parole, avec aussi bien pour la présence du Saint-Esprit, pour clarifier la parole là pour nous, avec pour nous la comprendre. À nous commencer par la prière. Maître, Papa qui est en ciel, nous avons remercié pour l'écoute saint. Nous avons remercié pour le privilège là, que nous avons étudié ensemble en langage nous-mêmes. Préparer tien nous, préparer l'idée nous. Fait possible pour nous ça embrasser la vérité à que vous avez présenté pour nous. En nom sauveur nous, Jésus-Christ. 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Passage là qui nous a considéré, c'est deuxième livre Chronicles, en Vieux Testament, chapitre 20, verset 20. Jehoshaphat de bout avec dit, écoutez-moi, Juda avec zot qui résident en Jérusalem. Placez croyance zot en lisinye die zot, avec zot qui est toapé établi. Placez croyance zot en prophète li, avec zot qui est prospéré. Jehoshaphat de bout avec dit, écoutez-moi, Juda, avec zot qui résident en Jérusalem. Placez croyance zot en lisinye die zot, avec zot qui est toapé établi. Placez croyance zot en prophète li, avec zot qui est prospéré. Ça, c'est pas ça, là, que nous avons considéré, deuxième livre Chronicles, en Vieux Testament, chapitre 20, verset 20. 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Placez croyance zot, en lisinye die zot. 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